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3: Notre peur la plus profonde n'est pas d'être inapte. Elle est que nous puissions être dotés d'un pouvoir sans commune mesure. On n'apporte rien au monde en se dévalorisant. Il n'est pas éclairé de se faire plus petit que l'on est, simplement pour rassurer les autres autour de nous. Si nous nous libérons de notre propre peur, notre présence seule pourra aussi libérer les autres.
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6: Bonjour mesdames et demoiselles et messieurs, nous sommes dimanche 26 juillet 2026. Voici le journal sur RTVH. Au sommaire, une occupation des marchés secondaires en ville de Butembo. La société civile du Congo conscientise les marchands déguerpis de la voie publique. Elle demande aux autorités de sécuriser et d'assainir ces sites pour lutter contre la vente sur la chaussée. Soutenance des travaux de fin de cycle et d'études dans plusieurs établissements à Butembo. L'université Simon Kimbangu a organisé hier au samedi la défense et l'évaluation des finalistes de sa première promotion de Bac plus 3 au centre d'Aké Joli Rêve. La situation sécuritaire continue de se détériorer dans le territoire de Mambasa en province de l'Ituri. En moins de 72 heures, une trentaine de civils ont été tués par des édiers Fandia, Pandabela et Lukaya. La société civile déplore le silence des autorités.
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6: Kassia Kassereka, la technique, la présentation de ce journal. Elias Kassessou.
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6: Voici l'intégralité du journal pour démarrer. Réunis du 23 au 24 juillet à Abidjan, Côte d'Ivoire, les ministres africains du commerce, des finances et de l'industrie ont adopté une feuille de route visant à rendre compétitif le continent africain sur la scène mondiale. C'est l'essentiel des travaux de la 9e session du comité technique spécialisé sur les finances et l'intégration et de la 5e session sur le commerce et l'industrie. Organisés par l'Union africaine, ils ont été sanctionnés par plusieurs engagements. Richard Maliro pour plus de détails.
10: Selon la cellule de communication du ministre des Commerces extérieurs de la République démocratique du Congo, les participants se sont engagés à développer les infrastructures énergétiques pour accélérer l'industrialisation, renforcer les infrastructures de transport pour faciliter les commerces intra-africains. Ils ont également convenu d'harmoniser les normes afin de rendre les produits Made in Africa compétitifs sur les marchés régionaux et mondiaux. Ces engagements visent à transformer l'Afrique en puissance économique à l'échelle mondiale. Pour ce faire, les ministres africains ont décidé de mobiliser les financements innovants pour des grands projets structurants. La RDC a été représentée à ce forum par une délégation d'experts ministériels conduite par Jonathan Kassereka Kiakwa, directeur des cabinets adjoints du ministre des Commerces extérieurs Julie Paluku Kaungia. À la croire, Kinshasa travaille aussi davantage sur sa politique commerciale dans le but de promouvoir les produits Made in DRC à l'international. D'après les experts congolais, la mise en œuvre de la déclaration d'Abidjan marque un tournant dans l'intégration économique du continent africain.
6: Richard Maliro sur RTVH. En ville de Butembo, la société civile du Congo Sosiko invite les commerçants à occuper le marché de Kitulu pour désencourager les centres-villes. Elle déplore qu'après les récentes opérations de déguerpissement menées par l'autorité urbaine, de nombreux vendeurs continuent d'étaler leurs marchandises sur la chaussée, une pratique qui met leur vie en danger et entrave la circulation. Face à ces désordres urbains, Céleste Tassi Ali, coordonnateur de la Sosiko, appelle les opérateurs économiques à occuper sans tarder le marché public de la commune Moussoussa, une infrastructure construite à cet effet, mais qui reste largement sous-exploitée. Il demande également aux autorités locales de sécuriser et d'assainir ce marché pour le rendre plus attractif, tout en incitant la population à s'y approvisionner. On l'écoute dans ses propos.
11: Notre constat est que l'exploitation actuelle de ces marchés se limite seulement aux habitats des cellules environnantes, sous forme de ventes formelles locales, appelées communément Kalimanga, alors que sa capacité peut servir toute la population de la commune de Moussoussa et environ. Et préoccupé par les désordres urbains, les salubrités, les sécurités,

0: Et que cause l'occupation anarchique de la voie publique par les vendeurs au centre-ville? La société civile du Congo, Sosiko, coordination urbaine de Butembo, demande à l'autorité urbaine et à l'autorité communale de Moussoussa ainsi qu'au chef de base du quartier d'intensifier la sensibilisation auprès de tous les opérateurs économiques exerçant dans les avenues artères principales du centre-ville afin qu'ils rejoignent et exploitent les marchés de Kitulu. Nous appelons également les services techniques compétents à rendre le marché de Kitulu plus attractif, la population de la commune de Moussoussa et des communes environnantes à s'approprier ce marché public.
1: 6 heures ou alors 6h05 à Kinshasa, mais 1 heure de plus partout au Nord Kivu. Cérémonie de soutenance publique hier samedi à l'université Simon Kimbangu, USK en ville de Butembo. Elle s'est déroulée au centre d'accueil Joli Rêve en présence des parents. À cette occasion, une dizaine de candidats de la première promotion de l'USK à Butembo ont défendu leurs travaux de fin de cycle. Une satisfaction pour les responsables de cet établissement universitaire qui se félicite de la qualité des enseignements dispensés. Marathon Lécou a couvert l'activité. Voici ce reportage rendu par la rédaction centrale.
2: Les récipiendaires sont issus des filières de la santé publique, sciences sociales, politiques et administratives, ainsi que les lettres anglais et français. Mariam Katele, du département de l'épidémiologie, a traité de la problématique de la malnutrition en zone de santé de Katwa. Elle a évoqué les facteurs à la base de malnutrition chez les enfants de 0 à 5 ans, notamment le faible revenu des ménages, les conflits armés et l'insécurité alimentaire au Nord Kivu.
3: Formation sanitaire ou réco, les transformations les modèles de consultation préscolaire pour en faire des espaces de démonstration nutritionnelle praticables, axés sur l'allaitement et les sévrages contraintés, ainsi que les mères non alphabétiques.
2: De son côté, Lutsuevo Eric a déroulé son travail autour du détournement de la dot de son caractère coutumier. À l'en croire, plusieurs familles considèrent actuellement la dot comme un moyen de s'enrichir au détriment de la coutume.
4: La dot aujourd'hui cause problème parce que les gens, quand ils trouvent que leur sœur ou leur enfant sera épousé, ils ne passent plus à la coutume, ils s'imaginent toujours aux prix élevés. Aujourd'hui, la jeunesse a même un problème d'épouser parce que la dot a monté de prix. Il ne passe plus à la coutume ou au remerciement.
2: Pour Eddie Pilipili, enseignante à l'université Simon Kimbangu, la soutenance des travaux scientifiques par la première promotion à Butembo est une réussite.
5: C'est vraiment satisfaisant de voir comment nos tout premiers étudiants finalistes en bac 3 ici à Butembo se sont défendus et encouragés. Vous avez été vous-même dans la salle, vous avez vu comment l'ambiance était de fête, n'est-ce pas, par rapport aux évaluations qui ont été faites par les enseignants. Les étudiants, ils se sont débattus. Ils ont répondu quand même. On n'a pas vu quelqu'un qui a séché dans la salle. Moi, je n'en ai pas vu un. Non, c'est vous dire que quand même, il y a une bonne formation. Et surtout que l'université Simon Kimbangu, c'est une grande institution.
2: L'USK annonce à cette occasion les inscriptions des nouveaux et anciens diplômés d'État à partir du mois d'août prochain. Opérationnel en RDC depuis plus de 20 ans, cette institution universitaire fonctionne à Butembo, au quartier Matanda et Butetsi.
1: Même samedi 25 juillet, Bénédiction Kamboula, journaliste sportif à RTV, a soutenu son travail de fin d'études à l'Université de l'Assomption au Congo UAC. Il a porté sur la communication et promotion des activités sportives à Butembo, analyse et proposition d'un plan opérationnel pour la SNUKI et l'USS Sokozaki. Le récipiendaire a démontré que les pratiques de communication développées par ces clubs de football emblématiques de Butembo souffrent des manques de coordination, des stratégies claires et des budgets. Pour répondre aux exigences de la communication et promouvoir les activités sportives en ville, il a proposé un plan adapté à la réalité aux dirigeants des Nyuki et Sokozaki. Bénédiction Kamboula s'est confié à Providence Bureau.
6: Les équipes de la ville de Butembo, actuellement, c'est une chose à encourager. Commencent déjà à adopter la culture là, d'avoir des chargés de communication qui les accompagnent dans le domaine. Mais à dépit de cela, les équipes rencontrent différents problèmes. Vous pouvez être chargé de communication d'une équipe, mais vous serez toujours dicté par une personne X ou Y. Par exemple, vous êtes dans une équipe qui est chapeautée par un homme politique. Au lieu de faire, par exemple, la propagande ou la promotion de l'équipe, mais vous serez dicté à faire la promotion d'une personne parce que c'est lui le numéro 1 de l'équipe. Or, c'est un problème. L'équipe a ses propres objectifs, mais aussi le président a ses objectifs. C'est pourquoi nous pouvons appeler les dirigeants sportifs, premièrement, de prendre en considération ces gens qui se donnent corps et âme pour accompagner les équipes dans le domaine des communications. Mais aussi, lorsqu'il y a élaboration des budgets, de ne pas chaque fois oublier au moins une rubrique que ce qui concerne la communication. Parce que vous pouvez être un chargé de communication d'une équipe, mais sans budget, comment vous allez travailler? Vous pouvez être un chargé de communication d'une équipe sans outils, comment vous allez travailler? Or, une communication d'une équipe, c'est vendre l'image d'une équipe dans la région. Presque toutes les équipes ont le même problème dans le domaine de communication.
1: Bénédiction Kamboula, journaliste sportif à RTVH ayant soutenu son travail de fin d'études à l'Université de l'Assomption au Congo USA, portant sur communication et promotion des activités sportives à Butembo, analyse et proposition des plans opérationnels pour l'association sportive Nyuki et l'Union sportive Sokozaki. Célébration ce dimanche 26 juillet de la journée mondiale des grands-parents et des personnes âgées, instituée par le pape François. Elle met en valeur le rôle des aînés dont la société, la lutte contre le isolement. À cette occasion, RTVH s'est entretenu avec Mouindo Safari Norbert, coordonnateur de l'association des sages solidaires du 3e âge Asta Butembo, sur les conditions de vie de cette catégorie sociale. Allons croire, de nombreux fils et proches prennent bien soin de leurs parents et grands-parents. Ils les invitent cependant à changer, je voulais dire, d'approche pour permettre aux personnes âgées de s'autonomiser. Le coordonnateur de l'ASTA tacle également certains de ses membres qui s'adonnent à la mendicité. Mouhindo Safari Norbert est au micro des puissances Mokirania.
7: Tout d'abord, nous sommes exposés d'abord à plusieurs maladies, surtout des maladies chroniques. En plus, nous avons pris la force de travailler pour notre survie et gagner rentablement comme nous gagnions auparavant. Mais aujourd'hui, nous sommes parfois supportés par nos enfants. Malgré l'âge avancé, nous sommes souciés d'ailleurs de faire un travail. Puisque quand on dit de rester assis, bras croisés, c'est le moment où nous sommes atteints par le rhumatisme et tout comme ça. Mais quand nous faisons des travaux physiquement, le corps aussi a besoin de vouloir faire un travail. Quand on a fait un travail, en tant que grand-parent, on commence maintenant à faire la mendicité. De chaque fois de donner aux parents quelque chose mensuellement ou bien journalièrement, vaut mieux de lui demander quel métier peut-il faire pour qu'il aussi puisse aussi s'associer dans la société aussi et vouloir aussi payer certains besoins dont il a, puisque les besoins sont nombreux. Alors ceux qui traînent là-bas, vagabonder, passer dans des rues, tout en attendant qu'on puisse leur donner certaines choses, nous le disons vraiment, en tout cas, c'était une mauvaise conduite.
1: Et pour terminer, au moins 30 civils ont été tués dans un espace de 72 heures dans le territoire de Mambasa en province de l'Ituri. Plusieurs autres ont été enlevés lors des deux attaques attribuées aux djihadistes ADF dans les localités de Ndiapanda, Bela et Lukaya. La société civile fait savoir qu'avec l'incursion meurtrière de vendredi dernier, la situation sécuritaire s'est davantage détériorée. Elle déplore les déplacements massifs des populations dans les villages touchés et les localités voisines. Les forces vives indiquent que les corps des victimes ont été retrouvés après le passage des djihadistes et plusieurs autres seraient prises en otage par les assaillants. À les en croire, une psychose s'observe, cite, à la présence signalée des EDF vers Makoumo et la localité voisine de Maloulou, située dans le territoire voisin d'Irumu. Pour l'instant, les autorités locales et les forces armées de la RDC n'ont fait aucune réaction à ces attaques. Et la réserve armée de la défense RAD prête main forte aux combattants Wazalendo pour faire face à l'agression rwandaise. C'était à l'issue d'une rencontre vendredi 24 juillet à Kinshasa entre les animateurs de la RAD du programme Désarmement, Démobilisation, Rélèvement communautaire et Stabilisation PDDRCS et la Coalition nationale des volontaires pour la défense de la patrie VDP. Objectif, renforcer les stratégies et réorganiser le travail entre les parties prenantes afin de mettre fin à l'agression rwandaise, mais aussi de sécuriser et protéger le Wazalendo en période de post-conflit. Écoutez, Dr Dadi Saleh, coordonnateur de la scène VDP, au micro de Abel Kondé.
8: Je pense que nous pouvons retenir que les chefs de l'État veulent que nous puissions gagner la guerre. Je pense que nous pouvons retenir que le chef de l'État, son excellence Félix Tshisekedi, veut effectivement que les Ouazalènes soient mis dans de meilleures conditions et que pendant la guerre et après la guerre, que les Ouazalènes ne soient pas abandonnés. J'ai beaucoup apprécié du coordonnateur de la RAD et l'approche du coordonnateur du PDDRSS avec qui nous collaborons déjà. Mais là, nous allons collaborer encore mieux d'une façon institutionnelle et les programmes sont déjà en train d'être établis et nous sommes convaincus qu'il n'y a plus de confusion par rapport surtout à une question.
1: Ce journal est complètement terminé. Merci à vous tous de l'avoir écouté. Très bon dimanche, mesdames, mesdemoiselles et messieurs, à l'écoute de RTVH.
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11: Mesdames et messieurs, merci d'écouter RTVH et surtout bienvenue pour cette page chronique sportive sur RTVH. Je suis Richard Kakoulé Maliro à sa présentation. Eh bien, tout part de cette actualité aboutit pour les travaux et réaménagements du stade de basketball de Boutempo, piétine. Initié et financé à grande partie par les athlètes de la ville, les travaux peinent à être finalisés faute de moyens suffisants. C'est le constat fait par le président de la tente urbaine du basketball de Boutempo FBU qui tire la sonnette d'alarme. Selon lui, les joueurs et encadreurs se sont mobilisés avec leurs propres ressources pour lancer la réhabilitation de cette infrastructure. Mais aujourd'hui, le chantier est bloqué face à cette situation. Le président de la tente du basketball à Boutempo lance un appel pressant à toutes les bonnes volontés. Autorité, opérateur économique, ONG à Mourir, du ballon orange de Boutempo pour soutenir ses travaux. Pour rappel, le stade de basketball est le seul cadre officiel des compétitions de la discipline de la ville. Sa réhabilitation est perçue comme une priorité pour le développement du basketball local. La Fédération congolaise de football association FECOFA a publié les barèmes des frais pour la saison sportive 2026-2027. Selon la Ligue de foot, chaque équipe doit s'acquitter des C3 avant le démarrage du championnat et la quote-part de la FECOFA doit être versée à monnaie locale auto-officielle. Concernant les droits d'engagement à Ligue 1, c'est $5,000 pour les clubs autonome et $6,500 pour les clubs sponsorisés à Ligue D, entre $3,000 et $3,500. Au niveau des ligues provinciales, de $500 à $600 américains et pour les antennes provinciales, entre $150 et $200. Et pour les antennes urbaines et rurales comme l'EFBU, ici à Boutempo, de $100 à $150. A fait pour les cercles ruraux des $50 à $80. Autre fait important, la participation à la Coupe du Congo coûte $500 pour les clubs des Ententes, $1,000 pour la Ligue D et $1,500 pour la Ligue 1. Championnat des jeunes $50 à $70 et football féminin $150 pour les seniors et $1,000 pour les juniors. En attention, les clubs qui n'alignent pas une équipe d'âge paiera une amende de $1,000 à l'INAFOOT et $300 à Ligue Provinciale. L'INAFOOT $500 américains, Ligue et Attente Provinciale $75, Attente Urbaine et Rurale $50 et pour un club en championnat local de l'Attente Urbaine $50, Lissas Club CAF $2,500, licence joueur senior $5, licence dirigeant, arbitre ou entraîneur $10 et puis, mesdames et messieurs, affiche d'engagement, 10$ pour les seniors et 5$ pour les juniors et les féminins et l'enregistrement d'une académie, 1000$ américains. Les transferts jusque-là restent fixés à 30$, transfert entre entités, 40$, transfert interligue, 150$, et pour les jeunes et les féminins, 10 à 50$ selon les cas. Mesdames et messieurs, la Confédération africaine de football CAF a officialisé la publication des listes des joueuses retenues pour les sélections nationales pour la Total Energy CAF Coupe d'Afrique des Nations Féminines Maroc 2026. Au total, ce sont 413 joueuses qui ont été inscrites par l'Assemblée des Nations engagées en fait de rivaliser au plus haut niveau continental. Cet effectif global reflète à la fois la maturité du football féminin africain, la montée en puissance d'une nouvelle génération prometteuse. L'analyse détaillée des listes d'engagement met en évidence une divergence généralement remarquable, illustrée par l'écart d'âge de 23 ans entre la joueuse la plus expérimentée et la plus jeune participante du tournoi. Il s'est dénoté que le tournoi verra également la participation de plusieurs autres jeunes espoirs nés en 2008, à l'image des Burkinabés Déborah, des Ivoiriennes Sira Safi ou encore des Maliennes Kadiatou Diara. Cette compétition démarre ce dimanche au Maroc avec déjà les coups d'avoir qui sera donné par l'équipe marocaine. Mesdames et messieurs, voilà, c'est qui nous mène complètement à la fin de cette chronique sportive. Merci à vous toutes et à vous tous d'avoir suivi Richard Kapoulé Maliro, je dis à sa présentation. À bon suite d'état avec RTVH.
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0: Très chers auditeurs et auditrices de la RTVH, ravis de vous savoir nombreux à l'écoute de votre radio. Bienvenue à cette page météorologique. Le temps nuageux s'observe l'avant-midi de ce dimanche 26 juillet 2026. En ce moment, la température ressentie varie entre 16 et 25 degrés Celsius. L'humidité bouge entre 68 et 98%. L'humidité bouge entre 68 et 98%. Les vents soufflent vers l'ouest avec une vitesse de 4 km par heure. L'après-midi, soit de 12h à 18h, c'est un temps orageux qui s'observe. La température bascule entre 21 et 25 degrés Celsius. L'humidité nage entre 58 et 78%. Les vents changent la direction de l'ouest et prennent celle du nord sous une vitesse de 4 à 7 km par heure. Enfin, la soirée, soit à l'intervalle de 18h et minuit, ce sont des pluies légères qui sont au rendez-vous. Pendant ces temps, la température est évaluée entre 17 et 20 degrés Celsius. L'humidité, elle, passe de 84 à 98%. Les vents soufflent de nouveau vers l'ouest avec une vitesse de 4 km par heure. Le soleil se lève à 6h06 et se couche à 18h13, tandis que la lune se lève à 14h55 pour se coucher à 10h28. En somme, retenez que la journée de ce dimanche s'annonce moyennement humide, le port de par-dessus ne gênera pas du tout. C'est la fin de cette page météorologique. Merci infiniment à vous tous, auditeurs et auditrices, de l'avoir écouté. Bonne suite des temps chez vous.
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Bonne arrivée, amisante, fidèle auditeur et auditrice, la radio Télé Victoire Horizon. Vous êtes impeccablement branché, collé, serré dans cette émouvante émission. Amisante, poussez-vous à distance car News People, une émission culturelle, une émission de référence, revient avec puissance, avec beaucoup de chance. Il y aura de la jouissance dans cette bonne ambiance. Nous ne sommes pas professionnels, mais grâce à l'Éternel, nous serons exceptionnels. Et bien sûr, bien déterminés pour venir vous rendre service de qualité, car dans nos veines est venu le coulé sang des champions. Nous venons juste vous prester et bien sûr vous prêcher également de la bonne chronique musicale. Donc, Balobiké, mais c'est bandit déjà. Nous allons couper, caler, décaler ensemble avec vous. Partout, vous nous captez sans chez Bélébianqué. Nous escaladons déjà dans une nouvelle fusée, une fusée qui va nous accompagner droitement dans une nouvelle planète. News People, une émission culturelle, une émission qui est là pour la promotion des artistes de chez nous. Amisons, vous les savez très très bien. Et aujourd'hui, dans cette émouvante émission, nous allons vous actualiser de vos stars favorites. Nous allons juste vous balancer des nouvelles chansons sorties au courant de la semaine. Pourquoi ne pas recevoir les artistes dans News People? On ne compare pas les créateurs à la créature. Les rangs ne deviennent jamais rois, même si le lieu est mort. Eh bien, on s'y amusant dans cette émission. Nous allons encore une fois vous faire de la bonne ambiance. Nous allons juste bouger toute la ville. Vous les savez très très bien. Bien déterminés comme pas possible dans cette émission. News People.

Bah, le Bichac dimanche de 10h30 à 12h30. Vous allez toujours Landa Bisson, Landé Mourois bien et bien aussi Ramisante. Restez branchés, vous serez connectés tout le reste. Et demeure notre principe. News People, une production de la radio télé Victoire Horizon. Merci beaucoup à notre vie. Papa Rachidi Amourika Sonko, les cordeaux de cette chaîne. Merci également à notre chef de programme, Papa Martial Bendelo. Et nous disons sincèrement merci beaucoup à toute l'équipe qui ne cesse de réaliser cette émouvante émission News People. Merci beaucoup à Freddy Mutoto, Joël Kiavulikira, Milton Campouni et Prémis Nguessera.

0: Et bien aussi, suite devant, c'est Crashor Fantôme, appelez-moi tout simplement. Erson, Hervé, Limamba, les pick-up, Motola Kisa, Bango Kola, ta cravate, prêtre à monastère. Les capitaines Zer, c'est bien moi devant, c'est ouf. Et bien sûr, je vous en vous, je vous jure et je vous promets que personne ne sortira de cette émission ici d'ici, mais que vous tous et vous toutes, vous serez satisfaits et très très satisfaits même. Et bien sûr, nous disons également merci beaucoup à toutes ces personnes qui cessent de soutenir cette émouvante émission News People. Merci beaucoup et surtout bénédiction totale au PDG. Au PDG, je l'appelle donc Motomote Mamogobia, Movier, le PDG du Sanvo Médical Original Bons et Sanvo Global. Et merci beaucoup donc à PDG KVD, David KVD, Big Up donc, surtout bénédiction totale à vous. Bisous également, merci beaucoup. En vous, je vous appelle Prémis Kango et à tout fan. Merci pour les soutiens total. FM Boom avec son empire. Empire Boom à tous les empereurs, big up et surtout ingénieur Alpha Boom, big up. Bon dimanche en vous. Il est en train de voir juste comment nous gérer impeccablement dans les zones. Balobitang, on a mon akaye pena boy na sepe la rangam, balamoko pona ebike. Masolo, tu es causant langobia. DJ Zer, DJ Grancia Kasereka. Il va juste nous accompagner à l'autre côté, la baie vitrée. Et bien sûr, amisante, faites penser déjà les messages. Et monsieur Bandi, Baloubia Bissouer Atakate, tang automatique, faut beau sentir moi mouvement. DJ Grand, Siaka Sereka, ça pour autant blanchir les camions en voiture. Nous commençons juste cette émission par une chanson. Une chanson gospel, histoire pour nous d'évoquer la présence de l'Esprit Saint dans cette émission. Bagdan, c'est juste un artiste musicien qui fait de la bonne musique. Aujourd'hui, du rap gospel dans cette émission. Et bien sûr, si Fayangou, c'est tout simplement ses coups de cœur. Balobi, Lobela Jiranike et Monsieur Bandi déjà. Lelo Alay, je les jure, Nako Panza.
1: Yeah. 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

Comment vous trouvez cette chanson? Eh bien, on s'ira amusant, nous sommes bien déterminés, comme pas possible. Aujourd'hui, nous allons juste vous rendre service de qualité car dans nos veines et venir couler sans champion. News People, c'est votre émission. Dites merci. 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Donc, Balobi Global Original. Ça vaut mon roi bien, donc vous avez dans vos accusations et système Zakakamoko, solution Zakakamoko, donc avec les savoirs global, original boss, et au salamois c'est beau, au salamois j'ai DJ, évocation zéro.

tamisante, on ne compare pas les créateurs à la créatia. News Pipons à votre émission culturelle. Eh bien, si on semble en train de voir jusqu'au moment évoquer la présence de l'Esprit Saint dans cette émouvante émission, tous en aïe bandeli baloubia bisseur attaquaté tant automatique au beau sentier au moins mouvement. Erson et Orvé Limamba les pick-up, Moutolaki Sabango Rola ta cravate, suivant ses ouf, devant ses crashs en fantôme. Eh bien, aussi, nous sommes maintenant en ville de Butembo. En ville de Butembo, nous allons juste récupérer l'artiste et musicienne. Elle s'appelle Mama Sifa Mouloumé, qui elle fait de la bonne musique gospel, une musique intelligente également. Une musique qui fait bénir pas mal de personnes. Et bien aussi, Mouamini Foum, c'est les titres que nous allons juste en suivre dans cette émission News People. L'histoire pour nous de bénir toutes ces personnes qui sont impeccablement branchées, collées, serrées dans cette émission News People. Faites penser les messages. Big up en vous et surtout beau dimanche. À vous ma grande sœur propre. Je vous appelle MC Francine Moussoa. Salutations à toute la famille à la maison et surtout beau dimanche. On écoute cette chanson, moi mini fou, et on se retrouve. Il s'appelle DJ Grand Siaka Siareka DJ Zer. Tant on a mon akai penaboui. 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Ma solo tue kozan langobia. Moi mini fou. C'est le titre que nous écoutons dans News People.

Maman Elisa Kivava, big dédicace en vous. Merci beaucoup pour l'amour et surtout pour les soutiens total. Ça me fait grand plaisir. Ça, c'est une dédicace spéciale à vous. Merci également vous, PDG KVD, David KVD. Donc, big up à vous, les Banks. Et ça, là, moi, c'est beau. Et ça, là, moi, genre, t'as un beau soutenir qu'il tire beau. Donc, Balobi Abissu Ratakate. Moi, Minifou, c'est cette chanson.

Et bien sûr, mes hôtes, nous venons juste vous balancer cette chanson. Moi, Mini Fou, une chanson chantée par Maman Sifa Mouloumeki. C'est une chanson, et bien sûr, qui venait juste de bénir à toutes ces personnes impeccablement branchées que les séries. Restez branchés, vous serez connectés, tel restez des mères, notre principe. Merci, Jean, toutes ces personnes qui nous captent à partir des Boutembouville, toutes les quatre communes déjà branchées, commune Boulamba, commune Kimemi, commune Moussoussa, commune Boulekera. Vous nous captez également à partir de Loubero territoire, Kassouo. Vous nous captez à partir de l'autre côté de Loubero centre, Mouchienene. À partir de Kimboul, ça en fait grand plaisir. Béni territoire comme Béni ville, nous sommes bien suivis. Et bien sûr, vous nous captez à partir de Tchotchoubo, Iringeti, Maïmo et Amasulukwede. Là-haut, c'est bien que vous êtes branchés dans cette émission culturelle. Nous sommes là rien que pour la promotion des artistes. Les artistes de chez nous, vous les savez très bien. Et bien aussi, comme nous sommes en train de voir comment évoquer la présence de l'Esprit Saint dans cette émission News People, nous balançons une autre chanson gospel de l'artiste émission Puissance Mwindo. News People en mode Mabea. Et bien sûr, on écoute la chanson Sikwile. Sikwile, c'est une chanson qui fera plaisir vraiment à tous les chrétiens comme à tous les musulmans. Donc à tous les musulmans, Bismillah et la fille d'Ililai. 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DJ, c'est cativé.

0: Ces coups de cœur, cette chanson chantée par l'artiste et musicien Puissance Mouindon Saint-Just, un artiste monsieur qui évolue en ville de Boutembo, il fait de la musique gospel. Et bien aussi, Ramison, vous pouvez juste aller charbonner, télécharger ces différentes chansons sur sa chaîne YouTube, ça en fera un grand plaisir. Et bien sûr, à part ces chansons, l'artiste œuvre avec pas mal de chansons sur sa chaîne. Et bien sûr, après ça, laissez-moi vous faire encore une fois auditionner une autre chanson chantée par l'artiste Puissance Mouindo, intitulée tout simplement Tozan en Zambé. Tozan en Zambé, c'est un titre que vous allez aimer, apprécier, valider. Merci beaucoup. En vous, je vous appelle tout simplement Gerlas Kalendi. Gerlas Kalendi. Et bien sûr, les Gérard de l'alimentation et costard. Big up également, surtout beau dimanche, Masser Wivin. On peut déjà de l'hôtel Bruxelles, Papa Kalendi Colo Combo. Ça en fait grand plaisir. Merci beaucoup, Gilet Kakou, les Papa Nadjei. C'est bien que vous êtes également à l'écoute de l'émission, des émissions News People. On écoute une autre chanson intitulée tout simplement Tozan en Zambé, chantée par l'artiste musicien Puissance Mouindo. En mode Mabéa, News People. Balobia Bissur Adradi.
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L'originalité quoi, dans Balbiqué. Les loy photo panza, bon sentir système. Hein? Esprit Zer et Mati déjà. On ne compare pas les créateurs à la créature. L'originalité quoi.

0: émission Tropical Music Tropical Music.
1: Très bien. Moïse les assiste, on n'a pas déjà assis au moins en 15 ans qu'on a dû comporter Namuna Gani sur les plateformes de téléchargement.
0: Mais sinon, on a fait pas de sana pour battre Bote Benye, Bacha Sikiliza Ongeza. Ongeza est toujours disponible sur toutes les plateformes de téléchargement, sauf YouTube, parce que YouTube est tout en peine à tout lasser.
1: Bon, Bafan et Banassé, ma Ongeza bien sûr, chaque fois lassé sur les plateformes de téléchargement, mais vidéo, Bafan et Banakwa impatient, Banatunga vidéo ça. Si dans Nini et Nina, tu as quoi qu'à l'air ou lassé vidéo?
0: On a ça, tu n'as pas quand ça audio et en goût, oui, oui, aïe, mais tu n'as lassé vidéo et à moi, et si quoi non? Ah, bah, bah, les voisins, je chasse audio, mais vidéo, Banatanga, à Pan. Parce que ce qu'on fait, à tout faire qu'il puisse tout voir à moi, au tâtonnement, à tout amateur. Imaginez ici que j'ai un jour Moïse et ça, c'est coach, fighter man, coach.
1: Pourquoi coach?
0: Alors, coach, comme on a fait qui fait un qui fait un apprenti, on a compris.
1: Wendu Chagombola, c'est Sébastien de Sabre, Manamunagan.
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1: 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Alors Moïse des 106 bafane
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1: Très bien. Moïse de 106 voilà. Bien sûr on va ongeza kulikuwa chanson yenu li lancer. 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Il y a une chanson yenu artiste musicien Moïse de 106. Merci beaucoup kwanza batu bote kwa tufata déjà partir et procure. Banani poser question. Moïse de 106 ya limba chanson na sema ke ndaku ya tout donc ça se passe comment? 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
0: Oui, artiste, comme on a dit, Atakuya, ça veut dire Atakuya. J'ai sali la maison Big Power avec Nuvis Kabasele, où les gens ont dit, on a fait mon nom, on a bien joué à musique à Butembo. On a sali vu les artistes, on a fait la visibilité à maison Big Power. On a joué, on a joué, je crois que ça a été une anifata. Mais sinon, tuko assemble mezo Big Power tuko assemble na jua apa sasa hivi bata fixe arrive yangu

0: tout va bien.
1: Très bien.
0: Donc, c'était moi.
1: Pour dire que
0: pour décembre.
1: Avant décembre, artiste, monsieur Moïse de Sassi, c'est à quoi on a signé pour les
0: assiettes. Jusqu'à décembre, je suis en
1: Très bien. Alors, tout le monde a tout dit, et après, Ongeza, est-ce qu'on peut s'entendre à quelque chose, un artiste ici qu'on a préparé en mode actualité?
0: Oui. Tout en vitesse, actuellement, tout en vitesse, il y a 5 vitesses à Maison Audio, tout en vitesse. Non seulement peut-être tout en vitesse à cheval actuellement pour lancer ma chanson. Mais quand cela ne tient, je crois l'émission prochaine d'Abapati à date fixe à sortir en vidéo Ongeza. Mais sinon, merci on côté baby, on a fait ma challenge. Tout ça, il y a un artiste, en tout cas très très très talentueux, tous les fois à distance. Lui, il est à Goma, moi je suis à Kin. C'est Rich, mon yabo, c'est tout le monde, la chanson de l'art. Là, non, il faut voir. L'art, il faut voir vraiment, non.
1: Les chansons, ni qu'on a couillé à passer ça.
0: Mais il faut face à un artiste. Bien joué qui approche. Moïse, il faut tout faire qui tourne. C'est quoi qui est compliqué? C'est quoi qui est compliqué? Il y a certains jeunes artistes qui sont en train de se Mais après, on a un peu de temps. 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
1: 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Très bien. Alors, Moïse de Sens, depuis Kinshasa, est-ce que au moins on n'a pas entendu actuellement Baptiste Bapa mon ville à Butembo, Beni qu'on a fatigué à ça. Tous ces mouis générations, ni le toquer à passer si vite. Beni qu'on a fatigué à ça, on a baigné vraiment. On s'est musé vraiment. Quasi ni ou petit frère et un goui qu'on a fait, ni quasi à man.
0: Oui, puis on a travaillé bien. Bah, c'est un jour que j'ai basé réseaux sociaux. C'est aussi bon pourquoi influer mon réseau social. C'est bon parce que actuellement musique donc qu'il a quitté on a pu tendre mon réseau social pour que aujourd'hui quand les réseaux sociaux on a bengi ba grand artiste qui quoi ta ba ni international 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
0: ba ngé vile mo physique donc ba fay ma concert parce que j'ai basé seulement c'est sur les réseaux sociaux.
1: Très bien. Alors, moi, je vais ok.
0: Suzuki, génération presque moi, même si Boyard, il faut moins qu'avant. Pour une nouvelle génération, je suis venu à Carly, à Mouli. Où les dates vraiment à Kazan et Naïl et Rabéaki. Je suis venu à Kazan. Mon garçon, je suis venu à Kazan. Je suis venu à Kazan. Na hajua na ya production na yuna mpenda njo
1: très bien
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1: grand message
0: donc carrière mon ça va on a tenu ça bien
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0: 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Ah, ma concert ça Kinshasa comme même ça pas comme des concerts.
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0: 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Mais des festivals, j'ai participé à des festivals, mais j'ai quoi évité mon trois concerts.
1: Ok. Très bien. Alors, Moïse 206, vous pouvez juste envoyer un grand message et nous n'avons pas chalassé que la population à Boutembo et surtout qu'on a eu à Kéouk, côté à Kouetou. Il y a la maladie, ni na sumbua, maladie ni qu'on a ravagé vraiment. Est-ce que vous pouvez juste envoyer un grand message et nous n'avons pas chalassé que la population est à Yaoukou côté à Kouetou?
0: Oui, Ebola, il est, il y a un peu de temps, je crois qu'il y a trois ans comme ça, il y a Ebola qui a un peu de temps. Mais sinon, il est crise à Ebola, na massacre, il y a un peu de temps. 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
1: Très bien. Alors Moïse 206, est-ce qu'ils n'ont pas déjà failli à quelque chose concernant la chanson Ongeza puisque c'est une chanson vraiment il y a pas mal de personnes bali foaia na batu baka weza ku retrouver en fait mumu de yabo baka consommer Moïse 206 sur le jambo amoda kapela ongeza
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1: Très bien. Tout le monde fera ça. Très bien. Merci beaucoup, Moïse de 106.
0: Merci.
1: Tout le monde ça. On a vraiment, bien sûr, basé à corriger tout ma message. Tout trop bas, tout ma message. Je vais te partir et après, je vais te faire un peu de temps. Je vais te faire un peu de temps.
0: Pas mal de questions vu que nous sommes talonnés par l'État, banais à nous rejoindre sur mes réseaux sociaux.
1: Très bien.
0: Nous avons appelé ça sur Facebook, nous poser ma question pour les Moïse des assistants officiels. C'est ça ma page. Moïse des assistants officiels. Tout à bas répondre. Qui l'a quitté?
1: Très bien. Merci beaucoup. Tout le monde, et ça, nous avons une invitation. Tout bonne chance. Mon bien, tu es venu quoi, ta riche et surtout, beau dimanche en vous.
0: Merci Hervé Limamba, News People, Né Assemble, Joy Rubinga, ça va, tous les DJ de la ville de Butembo, Edgar Kassereka, tout le monde passe son nom. En tout cas, merci pour la promotion, merci.
1: Très bien, au nom de Kéa.

Eh bien, merci à Misante, fidèle auditeur et auditrice. Nous étions en train juste de vous dire que nous allons juste recevoir également l'artiste Missia MCH dans cette émission en direct. Mais malheureusement, il vient juste de nous appeler et nous informer qu'il vient juste de perdre son petit frère. Et pour ça, l'artiste ne sera pas donc disponible. Artiste et à tapis dans mon émission. Nous disons vraiment pour l'épaule et à la famille de MCH. Ameuse à tout de suite, bon, petit frère qui a mes faris qui donc pensé à tout à quoi t'es dans moi. Et à cause à tout de suite, à jouer à pite mon émission donc pour l'épaule. Et pour ça, Nibia Mitandao, hein, c'est parmi ses chansons qui sont disponibles sur toutes les plateformes de téléchargement. Et bien aussi, vous pouvez juste aller télécharger, on a téléchargé les chansons, on a apprécié, on a validé, on a partagé. Ça en fera un grand plaisir, ils font juste soutenir l'artiste et à quoi tout. Nous sommes dans cette émission News People. Et bien sûr, pour rendre hommage au petit frère de l'artiste musicien MCH, nous balançons ces chansons. Nibia Mitandao, et on se retrouve. C'est votre émission News et People.

Juste vous rappeler que M-Science, c'est juste un artiste mission. Et bien sûr, originaire de Butembo. Mais actuellement, il séjourne à l'autre côté de l'Ouganda, précisément au Kampala. Et bien sûr, à part la musique, il fait du business, amusant de fidèles auditeurs et auditrices. Et il est parmi pas mal des artistes qui se débrouillent. Et bien sûr, il en vient juste intervenir dans la chanson Choix en featuring avec Vepila.

0: Bien, merci amusante, fidèle auditeur et auditrice. En lui disant sincèrement merci à vous. Je vous appelle simplement ingénieur Alpha Mbouma, l'homme au bokeh. Merci pour l'amour que vous ne cessez juste de manifester au travers cette émouvante émission News People. Que Dieu vous bénisse. Nous sommes franchement les plus heureux et bien sûr de partager ensemble avec vous. Merci l'ingénieur Alpha Mbouma. Merci également à vous, ingénieur Fakis Johnson. Big up en vous. Et surtout, beau dimanche sur votre émission des émissions News People.
1: Alright, everything good here. 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

0: Pratiquement à la fête, cette émission News People, une production de la radio Télévictoire Horizon. Merci beaucoup à notre vieux Kourdo, Papa Rachid et Amourika Sonko pour la confiance. Merci également à notre chef de programme, Papa Martial Benello. Nous disons sincèrement merci et bien aussi à toutes ces personnes qui nous ont juste envoyé leur message. Ça prouve vraiment suffisamment que vous êtes toujours fidèles à l'écoute de cette émission News People, une émission de référence. Merci donc à vous. Je vous appelle tout simplement. Je vous appelle tout simplement Rodrigue de Piquiala. Merci beaucoup pour votre message. Merci également merci beaucoup à vous également. Vous appelez tout simplement Christian Kambale. À partir des 15, c'est ça. Vous étiez également à l'écoute. Merci à tout le monde, vraiment, vous êtes nombreux. Amusant, disons également merci beaucoup à toute l'équipe qui réalise cette émission. Merci à vous, Freddy Mutoto, Joël Kavouli, Kira Milto, Kapuni, Prémis Nguessera. Nous étions en sa présentation.
1: Voilà, merci beaucoup, Hervé Limamba. Sinon, nous sommes pratiquement à la fin de cette grande messe pour aujourd'hui. News People. C'est ce qui se passe chaque dimanche sur la radio RTVH, la 3.0 MHz. Et sinon, je dois d'abord dire à Paul et à la famille de MCH, l'artiste qu'on vient d'écouter dans la chanson Libération sociale. Donc, Paul et la famille qui vient de perdre un frère, donc un petit frère à MCH, forcément Paul et quoi et les familles. Je crois qu'on sera toujours sur ce même plateau, le plateau magique, la radio RTV Anche, les dimanches penchés. Et là, je profite aussi à inviter tous les artistes qui nous suivent maintenant que cet espace est pour vous. Donc venez, on est là uniquement pour la promotion de la musique de chez nous. Donc venez participer massivement à cette grande messe. Et sinon, je vais profiter aussi à faire un petit coucou à Emily Siva, tu t'appelles Mimi, Véronica, Samir Kibouche, pourquoi pas Jessica Kibouche, FM Bouma, à Selma depuis Mahamba, donc Ben Kambal, Makassi. Je crois que on se capte toujours dans cette même émission News People. Makassi clique Zer, c'est moi. Zer ne tombera jamais. Gracias Kasserika, merci beaucoup.
0: Très bien. Erson Hervé Limamba, j'étais là également de la partie. Erson Hervé Limamba, les pick-up, Motola Kisa Bango, Gola Takranvat, prêtre à monastère, les capitaines Zer, c'est bien moi. Et bien sûr, nous disons également merci beaucoup à toutes ces personnes qui ne cessent de soutenir cette émouvante émission News People. Merci beaucoup à Maman Elisa Kivava. Maman Elisa Kivava. Merci pour les soutiens. Alors, merci à tous les empereurs. Ambir Mbouma, droit donc, Biap. Merci FM Mbouma, Maman Léassi Mbouma et toute la famille Mbouma, ingénieur Alpha Mbouma. Merci également au PDG David Kavede, les PDG Sanvo Médical Original. Bon, c'est Sanvo Global. On se retrouve prochainement dans cette même émission, même avant-hier. Il était en train de voir jusqu'au moment où j'ai impeccablement dans les ondes. Il s'appelle DJ Grancia Kasserika, DJ Zer, Amisante, Zer, Zer, Zer.
1: Salut, c'est Abissou.

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Oui, Congo Avenir, une très belle chanson que je dédie à tous les papas âgés de 50 à 70 ans. Et nous disons beau dimanche, cher papa, beau dimanche, chère maman. Merci, amis auditeurs, auditrices de la RTVH. On vous appelle Daniel Mugenzi, on vous appelle Pamou, on vous appelle Gilbert. Tous les amis, nous disons beau dimanche. Beau dimanche à M. Stuka, à M. Kabwana, beau dimanche à tous les autres amis auditeurs. Vous nous captez très bien à Isango Malera, à Mutitiro, vous nous captez à Rwanda, vous nous captez vers Bunyuka. À tous les amis auditeurs de Boutaliri, à Vubangé, vous nous captez très bien là, à Kitoulou, à Makoka, partout. Nous disons merci beaucoup et beau dimanche. Beau dimanche, de bonheur, beau dimanche avec votre émission auditeur au téléphone sur les 103 MHz, la radio-télévision Victor Réseau, centre hospitalier Camille, vers Saba. Nous disons bonjour et bonne guérison à tous les malades. Amis auditeurs, vous êtes bien scotchés sur 103, la radio-télévision Victoire Horizon FM, la seule émission qui vous donne le goût d'écouter la radio. Voilà, il y a un ami au bout du fil. Voilà, malheureusement, il est parti. Salut Kakabrino Asante, Onipache Kibao, Yake Fali Poupa, mal accompagné. Mais c'est maïne, nani Santrine Kutoka Lusando. 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

0: disant.
1: Mal accompagné, Fali Poupa, ami auditeur, auditrice de la RTVH. Disons merci beaucoup et beau dimanche accompagné de votre émission, ami auditeur, auditrice de la RTVH. 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
1: Merci beaucoup pour la chanson, très belle chanson, ivre d'amour. Il y a un ami, il s'appelle Justin Mupeleo. Justin Mupeleo dit bonjour, Kaka Bruno, merci, Kwa Kipindi. On est parti Wimbo, Carte Rose, a qui fait Gola. 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Justin, merci beaucoup. 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

Oui, c'était la chanson Carte Rose de Ferregola et nous disons merci beaucoup à notre ami, il s'appelle Justin Mupeleo. Et vous nous captez très bien à partir de Mutsanga, Limboro et nous disons beau dimanche à tous les amis de Mukondo, Papa Jacques, Papa Kamabu, Papa Kassero, Baba Salvan. Beau dimanche à Papa Ansetti, à Papa Charles Siongo, à Papa Modeste Bongilo, à Alec Kamaliro, la chanson fait plaisir. Mukondo, Papa Jacques, Papa Kamabu, Papa Kassero, Baba Salvan. Beau dimanche à Papa Ansetti, à Papa Charles Siongo, à Papa Modeste Bongilo, à Alec Kamaliro.

0: Dolès, Dolès, Koffi Olomide, une très belle chanson que j'ai dédiée à Maman Jedi. Maman Jedi, vous nous captez à Moutiri, merci beaucoup. Beau dimanche de bonheur. Beau dimanche de bonheur à toute la famille de Maman Wivine Mouassa et Papa Safari, c'est vers Miyake. Et merci aussi à Papa Youssoufou, on vous appelle Papa Kassavoubou, on vous appelle Jonas Mahamba, vous nous captez à l'MGL avec Maman, Maman Isa. Nous disons merci beaucoup et beau dimanche. Grand frère Modeste Machaori, merci aussi grand. Merci, merci partout là où vous captez la radio-télévision Victor Réseau vers Kiondo et Masereka. On demande la chanson au bord de l'amour. Au bord de l'amour de Ferré Gola. Au bord de l'amour de Ferré Gola, qu'on a quoi audio après auditeur moyen, basse, canifate, basse.
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0: 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Bien, gracias Kasereka, la chanson au bord de l'amour.

Merci beaucoup pour la chanson. Et nous disons merci, merci, amis auditeurs, auditrices de la RTVH. Il y a un ami. Bonjour, il y a Bruno. Nous vous disons article 23. Il y a Félix Iwazé. Quoi? Il y a pas mal. Il y a un peu de temps. Il y Monsieur Christophe Trantaki, à Juma Pilinjema. Qui va vous appeler à la studio? Qui est article 23. Il y a Félix Iwazé. Quoi? Il y a un peu de temps. Voilà, article 23. Félix Iwazé. Quoi?

Oui, et ça toujours génial les Boukanakanangote. Merci beaucoup. Il est 14h31 sur notre pendule de la radio-télévision Victoire Horizon. Infâme, amis auditeurs, auditrices, merci beaucoup et beau dimanche. Papa Bruno, Nasengiuti Langa Baro, ya héritier Watanabe, tose pelanango place tozali kolandayo. Wana John Mbake, merci beaucoup. John Mbake Manoka, merci beaucoup et beau dimanche. La chanson va faire plaisir aussi à Bruno Chingana, à la paisseur. On vous appelle Cher des Poules, on vous appelle Achula, Esther Katungu, Anwarite, on vous appelle Dida, on vous appelle Vielandou, Clairo Saidi, ah, petit nanga confiance. Babonabosaniote, Adèle Adébré, tous les amis, Papi Tchombo, Bino Tou, Motona Motona Kumbones Kazali Kolanaba Christophe, Banani, Sosa Kolanda, RTVH Nangonga, Oyo, bien, Zouambo Tinoya Mounene, Jérémy Ndaliko, on vous appelle aussi mon ami Ezekiel Malonga, voir Komine Boulengera. La chanson va faire plaisir à Freddy Sibia Indera, vous nous captez à Mukuna, on vous appelle Papa Piero Kabouliwa. Mutia solo, hein? Pesa kanae, en tout cas, yé penza pona kofula, des fois te. Merci beaucoup, cher ami auditeur, vous nous captez très bien sur cette 3. Voilà, il est 14h33 sur la montre de Gershom de l'Acade. Sans plus tarder, la chanson.

Oui, merci beaucoup pour la chanson Le Barreau de Héritier Watanabe. Et merci beaucoup, amis auditeurs, auditrices de la RTVH. Il y a un ami, Mike Rissi, Nikanini. Bonjour, ya Bruno, Nitili, ya Rasema, Jambo, ya Bruno, Nipati, Nimbo, Moja, ya. Merci, Nipati, musique et Ambili Abel. Alors, pour préciser, musique est gagnée à Mbili Abel, mais ton appartient à salé sucré, à Kimbili Abel, et ton fraîche, numéro qu'on est chien à 84. Bien, la chanson va faire plaisir à toutes les mamans.

Oui, merci beaucoup. Elle s'appelle Eliane de l'avenir Goma. Bonjour et beau dimanche. Bonjour Kakaangu. Naomba kibao Dijano ya Kofi Olomide. Au plaisir de ma famille sur avenue du marché. À vous aussi. À Mama Shikina de Katia Apelka. À Papa Mboussa de Lemgel. À Baba Salvin de Katia. À Baraka. À Shukorani. À Chili Champion. À tous les gardiens et tous les PNC de la ville de Butembo. Et à tous les auditeurs qui vous suivent. Et il s'appelle Monsieur Touvin. Touvin, merci beaucoup. Beau dimanche, Touvin. Beau dimanche de bonheur à toute ta famille sur l'avenue du marché. Voilà, sans plus tarder, on bouge avec vous à travers la chanson Dijano de Kofi Olomide. Nice.

0: Oui, merci beaucoup pour la chanson Dijano Olomide, la chanson qui veut faire plaisir à notre ami, il s'appelle Touvin. Merci beaucoup, monsieur Touvin. Merci aussi à Elisha. Merci à tous les amis de la Soficom, chacun par son nom. Toute la famille Nguessera, nous disons beau dimanche. Bonjour et à Bruno, moi c'est Étienne de Kassissa. Je demande la chanson Visa de Ferregola pour faire plaisir à toute ma famille et ma connaissance. Merci beaucoup. Mon ami Étienne de Kassissa, la chanson Visa de Kofi et de Ferregola, au plaisir de tous les amis d'Étienne.
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0: 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Oui, la chanson se visant de faire rigoler au plaisir de notre auditeur Étienne à partir de Kassessa. Et nous disons beau dimanche là à Kassessa. Le vent du soir, le vent du soir, c'est une chanson de Wilson demandée par notre ami. Il s'appelle MK. MK, vous nous captez très bien, merci beaucoup. Et beau dimanche, partout là où vous captez la radio-télévision, Victoire Réseau. Bon, le vent du soir va faire plaisir à tous les auditeurs fidèles de Abrino, à tous les amis de Gracia, à tous les amis qui nous captent partout, à Lubero, à Kiondo, à Luoto, à Masereka. Tous les amis de Karoruma, Mutuanga, Boulongo, Kassindi, Lubireya, tous les amis qui nous captent vers Boutundo, tous les amis de Boutaleya, Bouhessi là-bas, nous disons beau dimanche. La chanson Le vent du soir.
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Oui, le vent du soir de Weyerson. Maison mère, nous disons merci beaucoup pour la chanson Gracia, la chanson qui vient de nous bouger. En tout cas, nous les amis, mes amis de Kitumbiro, tous les amis de Kitumbiro, vous êtes bien bougés à travers la chanson. La chanson, c'est le vent du soir. Salut Papa Bruno, je te suis très bien. Merci pour l'émission de Dis-moi la chanson Foutadrome de Koffi Olomidé. Ça fera plaisir à tous les auditeurs de la RDVH. Elle s'appelle Masika Espoir. Masika Espoir, merci beaucoup. Foutadrome, ça va faire plaisir à tous les auditeurs de Kasesa, tous les amis qui nous captent vers Makoubébé, tous les amis de Moutsanga, 4 km, tous les amis qui nous captent vers Bouessi, partout, Boutundo, Vousinzéra, vous nous captez à Foro-Brazza, Majingo, partout, nous disons beau dimanche. Foutadrome de Olomidé et Cindy Lecoeur.

0: Oui, voilà. Merci beaucoup, Gracien, pour la chanson. C'était la chanson Fouta Drum de Koffi Olomide, au plaisir d'Espoir Massika. Et nous disons beau dimanche partout là où vous nous captez sur le 7.3 MHz de la radio-télévision Victoire Horizon FM. Bien, nous disons merci. Papa Bruno, Minakfata Vizou, Christiane, Nipati Kibao, la rose verte et Jibem Piana. Bien, la rose verte et Jibem Piana est à Fraïche, à Otomba, à Tufata, à Kelamutoko, à Jinala, à Sema Accent, à Messie Maeni, John, Kutoka, Bu Taliria. Merci beaucoup, John. La rose verte est à Fraïche, à Villeville, à Touvain, est à Fraïche, à Baba Prefna, est à Fraïche, à Issa Fimbo et Issa le Rasta. Je pense à Issa Fimbo, malheureusement. Bien, la chanson va faire plaisir à Issa le Rasta. La chanson, c'est pour tous les Bana Moutianga, Motona Motona Kombonae. La chanson qui va faire plaisir à Foster Moutaka de l'OBLC, à tous les amis qui nous captent partout dans la ville de Butembo. Vous appelez Totoroto, vous appelez Lomami, vous appelez Nico, vous appelez Luanga, tous les amis de la ville. Hein, nous disons beau dimanche. Luanzo, est-ce que ça va? Kassere Kamamba, Blanchard et tous les autres, bougez avec moi à travers la chanson. C'est la chanson La Rose Verte.
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Merci beaucoup pour la chanson. Merci, merci. Une très belle chanson. La chanson de Jubin Piana. Une très belle chanson. Voilà, nous disons merci beaucoup. La Rose Verte. Bonjour Papa Bruno. Jouez-moi Inch'Allah de Kofi Olomide qui fera plaisir à ma Rose, Maman Amida et à mes enfants comme Prefna, Précieuse et Prince. C'est toujours Papa na Prefna de 4 km. Beau dimanche à vous Papa Bruno. Merci beaucoup. Baba Prefna, merci beaucoup. Maman Amida, Maman Yabana, Maman Prefna. Merci et beau dimanche. Et la chanson Inch'Allah de Kofi Olomide.

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Bonjour papa Bruno, naomba nyimbo ya Lita Bembo Kapinga, Chapota, ndani ya orchestre Stukas, tunasema merci beaucoup, c'est Issa, yoza mtu kala, batu ya zamani, batu ya zamani, batu na ma chanson na bango kako basepe la kanango, donc une très belle chanson de Lita Bembo, Chapota, voilà, la chanson de l'orchestre Stukas, qui va faire plaisir à monsieur Issa, à tous les rastas, tous les bana mutanga nyoso na kombo ya papa Issa le Rasta, te lobi merci beaucoup, bien bien bien la chanson.

Drapeau d'Asean Kenge, une chanson intitulée Kapinga Chapota, une chanson de Lita Bembo dans l'orchestre Stukas. Et nous disons merci beaucoup, monsieur Issa, merci aussi à tous les auditeurs. Bonjour aussi à monsieur Blaise Le Boucher, vous nous captez à Moutsang en face de chez Mama Elisa. Nous disons bonjour, monsieur Blaise, Abari Akazi, Paul Nakazi. Merci, amis auditeurs et auditrices de la RTVH. Et nous continuons toujours avec notre émission. Salut, papa Bruno, Nili Kulomba, Onipatie, Kiba, Novelance, Kinakujo Sijali. Novelance, Nakuja, Pasa Sevi, Yaki, Eriti, Watanabe, Unasimita Kufuraisha, Wewe, na mke wako, na watoto, Malama, Natufata, Kipindi, Gambo, ya Mali, ya Ratu. Nasima, merci beaucoup. Kiba, Kutafuraisha, Vile, Vile, Monsieur Blaise, Natufata, bien sûr. Kubushiri yako, itafuraisha vile vile, je t'aime le réparateur, itafuraisha la wengine wote ambao natufuata kila mtu kwa jina lake, tukiwatakia wote Jumapili njema. Kibao Novelance, ça va faire plaisir à Daniel Tamwasi et Mama Sifa, Mama Elior, bonjour et beau dimanche maman. La chanson Novelance.

Bien, merci, Gracien, merci beaucoup pour la chanson Novelas. Bien, monsieur Maye ni Blaise Boucher, kuna korute mutanga, monsieur Matompatie Kibao, pas de commentaires ya kichili, iweze kumfurahisha yeye na mke wake, furahisha wakilia wake wote na wavuazi wake wote ambao wanafuata kipindi kwa hii wakati. 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

Bien, merci beaucoup pour la chanson. Pas des commentaires de Chili. Une très belle chanson qui vient de faire plaisir à notre ami Blaise. Nous disons beau dimanche, amis auditeurs, auditrices de la RTVH. Bien, science-fiction, une chanson de Fally Poupa qui va faire plaisir à tous mes auditeurs de Brazza, à tous mes auditeurs de Kirumba, Kitumbiro, tous les amis qui me captent vers Lubero. Et nous disons bon dimanche, science-fiction.

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1: les poupins. Il est 16h sur notre pendule de la radio-téléviseur Victor Raison. Science-fiction, c'est pour tous les amis des Rwanda. C'est pour tous les amis qui nous captent vers Kalimbouté, tous les amis de Makoka, tous les amis de Vungi. Vous nous captez très bien à Mutanga. Amis auditeurs, auditrices, vous nous captez très bien à Fourou, à Braza. Partout, vous êtes bien scotchés sur ça et toi. La chanson, c'est science-fiction qui va faire plaisir toujours à nos auditeurs de Vutsundo, nos auditeurs de l'avenue du centre, avenue du marché. Vous nous captez chez Monsieur Touvin. Monsieur Touvé, bonjour et bon dimanche. Vous nous captez très bien, Kitatumba, vous appelez Goudanze, tous les amis de Grancia Kasereka, tous les amis qui nous captent vers Mukuna Kehali, partout, nous disons bon dimanche. Amis auditeurs, il est 16h juste et nous disons merci beaucoup. Le numéro c'est 09 97 24 60 29. 09 97 24 60 29. Chez Orange, c'est 089 26 44 747. Science-fiction.

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Oui, merci beaucoup pour la chanson Science Fiction, amis auditeurs et auditrices de la RTVH. Oui, bonjour Yabrino, s'il vous plaît, n'est-il musique à Fali Tena, à Fali Nkadena, et aussi Kufuraisha Semida Mama Abiga Pavukula. Merci beaucoup. 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Merci et beau dimanche. La chanson Gracia Kasereka.

Voilà, merci beaucoup pour la chanson, très belle chanson, Kadena de Fali Poupa, qui veut le faire plaisir à toute la famille Kahuko, à Ville de Boutembo. Et nous disons bon dimanche, chers amis auditeurs, auditrices de la RTV. Ça plus tarder, on va prendre la chanson Kofi Aina, Kofi Aina de Werrason, qui va faire plaisir à tous les auditeurs fidèles, tous les amis qui aiment Kofi Aina.

Oui. Mmh. 16h20 sur notre pendule de la radio-télévision Victor Rizzo, amis auditeurs et auditrices de la RTVH, vous êtes bien scotchés sur 103 MHz la radio-télévision Victoire Horizon Infam. Bien, tous ceux qui sont en studio pour nous connaître sa mboka, pour nous couper sa chaleur na mboka, pour nous couper sa moi loco moko ya bien na mboka, place ba vie ba pemi na palais, ba pemi quelque part, baza ko beta moko moko singele ba sepela. Merci beaucoup chers amis auditeurs, auditrices de la RTVH. 16h22 minutes. Gracias à Kasereka la chanson Koulou Koulou.

Oui, c'était la chanson Kukulu featuring de Cindy et Koffi Olomide. Merci beaucoup pour la chanson, amis auditeurs et auditrices. Voilà, sans plus tarder, on va prendre la chanson Poubelle qui va faire plaisir à nos auditeurs fidèles. Poubelle.

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0: 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Donc le chanson demandé il y a Divin Amour ya Ale Moloto. 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Basi hivi tunashukuru sana. On vous appelle la famille Rachid Amour Kasongo Erte Vianche. Bonsoir à vous. Asante kufata kipindi. La famille Martial Bendelo Mona Salimika, la famille Monsanto Nzanzu, la famille Nelson Rafiki, la famille Roger Muliata Mona Salimika. Acha basi tusisahawi Pacho Siwako na Litersone. Basi yes, Divine Amour, la chanson d'Ale Moloto.
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Yes. Divin amour, il y a ombwa na Rachel Wafuru. Merci beaucoup Rachel Mwanawaveni du Furu. Merci. 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

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On vous appelle qui? On vous appelle Mama Nicole Hangi. Bonsoir à vous. Yes, on vous appelle Papa Kayora. Bonsoir. Mama Igete, Mama Najalike. Tuti kuti kuti munavukire nechanda choshi. Yes. Uyu mwenzangu anasemaje? Bonsoir kaka. Tunasema bonsoir, merci. 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Merci beaucoup Rachel. 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On vous appelle aussi Rachel Kienda Kienda. The Blessing Voice. Rachel Kienda Kienda de Kasongomi, je pense bien. Yes, on y va avec la chanson de Sayone.

Merci beaucoup pour la chanson. Et Rachel de Kiala, bonsoir à vous. Vous avez demandé la chanson témoignage. Voilà que la chanson est là. Merci. 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On vous appelle qui? On vous appelle François Makeo, parmi les artistes de la vie de Butembo. François Makeo na salimika. On vous appelle Maman Igete na Kitolo. Bonsoir à vous. Merci. On vous appelle Festo Festus. Festus Kiahola. Bonsoir. La famille Mounioumou, Frédéric Mounioumou, Hilaire Mounioumou. On vous appelle Jibou Kimbe Samona salimika. Yes, nous sommes là. Uyu anasemaje. Jambo sana, tunasema jambo. 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Titre ni Yesu Rafiki Mwema. 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Basi hivi, on y va avec la chasseur. Yes, sir.

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1: 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Yesu Rafiki Mwema, la chanson chantée par les chandeliers de gloire. Merci Nawaza Inyimbo Yuti, Imiwa Fraisha Wuti Wano Fraya Kibo Kenyewe. Ivi Sisini Orizo Gospel, Kwenye Erte Vianche Satrope FM. On vous appelle qui? On vous appelle Puissance Mukirania. On vous appelle Biruo. On vous appelle Yabrino. Salimika Kwenye Kipindi Kenyewe. On vous appelle Papa Kayora na Mama Pale Nyumbani. On vous appelle Steven. Sans oublier les maestros Dieme Kikangavo, Serge Malo. Yes, Uyu anaomba kibao kyake. Nastasia, Maisha Yangu. Nastasia, yes, on y va.

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L'émission c'est Horizon Gospel. Basi huyu anasemaje? 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Nawaza la chanson c'est maombi yangu. C'est le titre de la chanson. Merci mon technicien, à vous la parole. Yes.

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